Frères et mes sœurs, bienvenue à vous tous qui m'écoutez. Vous tous qui, que vous soyez de loin ou de près, assis, debout ou couchés, et oui, vous qui dansez au rythme de la vie. Ici, vous êtes chez nous. Nous sommes tous citoyens du monde dans un lieu libre et sans frontières, dans un lieu où la découverte est encore reine et où l'apprentissage réduit la haine. Bienvenue dans ce lieu sacré tel que préparé par nos ancêtres. Aujourd'hui, Sékou Keïta, Miroua, Migriot revisite le 21e siècle. Ah, notre 21e siècle, toujours présent, toujours actuel, notre moment à nous.

0: enchanteresse des terres et des temps. Découvrons notre patrimoine, notre maison, notre empreinte et tout ce qui nous fait vibrer sur cette terre. Un pacte commun, similaire ou différent, noir ou blanc ou rouge, un pacte d'unité. Soyez les bienvenus. Posez-vous, installez-vous. Préparons ce premier thé, peut-être qu'il sera âpre. Mais nous savons qu'il présage d'une autre étape plus douce et plus amour. Qui sait? Alors bienvenue à la maison, comme disait grand-père sous l'arbre à palabre de Ziguinchor. Ah, c'est cool. Dunia Kafoul Betrou Mabela. Bon voyage à vous tous, au son de vos écouteurs, où que vous soyez.
1: Com este primeiro capítulo de Homeland, Sekou Keita leva-nos a uma celebração vibrante e bela da vida e do lugar. Gravado no Reino Unido, Alemanha, Bélgica e Senegal, com vocais em inglês, francês, mandinka e wolof. O espírito e a abrangência da obra personificam a abordagem de Sekou à música como uma forma de arte de braços abertos, convidando a todos a se conectarem com ela.